à écrire à une personne qui conditionne ce qu'il va faire par exemple là, que j'ai envie de faire. Et je me mets à écrire seul. Et le livre, je ne le prends plus. J'enlève les cigares. Et je laisse ma mémoire faire un tri. Et cet instant-là, j'écris quelque chose qui a été provoqué par cette lecture, mais à mesure que j'écris, il est probable, il est certain, que je m'en éloigne d'une certaine manière. J'arrive au bout, je me suis trouvé confronté avec le problème d'écrire 30 pages. C'est très difficile, c'est tout le problème du temps lié à un ensemble d'éléments dont je dispose pour m'exprimer. Donc un langage mis en œuvre. Et à ce moment-là, ayant retravaillé cela, cela se met en œuvre. Pour des hommes que j'aime bien et que j'admire, il faut faire. À ce moment, j'ai écrit, il est très normal que ce soit possible si cela entraîne des problèmes. Je m'éloigne très fort de ce que je suis intéressé par.

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